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Passez une très belle journée en notre antenne. 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

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Qu'on a juste un toit, peut-être.

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0: 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Ils sont en train de se faire. Ils sont en train de se faire. 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
2: Et voilà la gabédouic Hélène Lalou, présidente des élections 2026 notée par Kwashi Pou Ouattagna. Télo Azetsemat, Martial Pinette, adjoint président d'élections 2026. Ma comité des surveillants, Nancy Mestenapeo, Shaya Malek, Mac Bernard Bellefleur. Cinquième édition, tournoi pêche Courgomès, lac Sotocochon. Et quoi qu'à boxer, ouais, nous tous tarnons, tu vis, j'y gagne l'eau, 65, septième honneur, que toi, c'est là, ça, ou peut-être. 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Dites ce, Radi Dabdan. Tournoi de pêche Courgomès, il est stylé. Et on ne doit dire mais ni moi ne, oui notre séjour, oui tailleur ne doit être notre le cinquième édition. Et on est regardé le tournoi de pêche Courgomès. On met des nippes. 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Je suis un peu plus de temps.

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1: 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Avec M. Tamalda, vous voulez bien nous dire, il est dans le de base. Puis, les moudés gastos, à ce moment-là, ils ont dit, ils ont dit, Maguette, tu es là, tu es inspirant, tu es dans le bout de la vie, tu es dans le bout de la vie, tu es dans le bout de la vie, tu es dans le bout de la vie, tu es dans le bout de la vie, tu es dans le bout de la vie, tu es dans le bout de la vie, tu es dans le Il y a des formations aux adultes. Il y a des secondaires. Il y a des gens qui ont été en train de se faire. Il y a des
0: gens qui ont été en train de se faire. Il y a Et tu y as bac en enseignement, dis-tu que tu m'as dit que tu m'as dit.
1: Mais quoi que cette majeure a dit, je regarde, dit cette majeure Johnny Pilon au niveau voyons, primaires, au niveau primaire. Magne, lui, il a une petite spécialisation, il te t'a dit ça. Je suis un peu plus de temps.
0: Moi, je suis un peu plus
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1: 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menuiserie que tu vois une gare
0: Peut-être que tu es un citoyen préposé aux bénéficiaires de
1: un travail de collaboration avec le CFP ou des. Voyons, on a du gagné, puis dans ça, en collaboration avec le centre de santé Wawititun. Peut-être une formation pour les préposés aux bénéficiaires. Ou des pechoutes ou tchota, Bon, c'est comme des dettes, moi, c'est comme le blot, c'est un jihana, même, y'a, non, ma mouite d'année, on est tout, ma douce, ça, t'en, ou des pâtés, ça, t'as dit, ma 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le mot dans le vélo.
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1: 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mais tu vois,
0: oui. À 4 ans,
1: je suis dit, c'est dit là, parce que moi, tu vois, déjà dit, malheureusement, c'est dit parce que. Oui, tu as un temps de temps, tu as un temps de choses, mais tu as 8 ans.
0: Denis, est-ce
1: que tu as un temps de temps, tu as un temps de temps, tu as un temps de temps, tu as un temps de temps, tu as un temps de temps, tu as un temps de temps, tu as un temps de temps,
0: 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On était tout minuit dans nos émonos, Michabeau, aîné capédoc, agent disant, Denis Vachon.

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1: Mac le bingo du mois, ça. Pades, tu quoi? Qu'est-ce que tu as fait pour une pisse? Le bingo du mois aura lieu le 6 juin 2026. $20 le bloc et $1 de moitié-moitié avec la carte pleine pour $10,000. Il n'y aura pas de vente de double action. Le bingo du mois aura lieu samedi le 6 juin 2026 à 19h. Il n'y aura pas de vente de double action. Ce qui veut dire pour demain, ça va être un bingo régulier. Vendredi, ça va être un bingo régulier avec les blocs et le double action. Le bingo du mois, bah, des machines scan, que toi, c'est tout à l'heure, voir pourquoi nous pissons.

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2: courses ouais quoi tout le monde ben grande nouvelle aujourd'hui on est extrêmement heureux de me joindre avec Kenny pour inviter l'ensemble des communautés des Premières Nations, incluant également le peuple Inuit du 10 au 20 septembre prochain à Matimekosh-Lac-John pour le rassemblement des aînés. Donc, ce sera un événement historique parce que ce sera la première fois que l'ensemble des Premières Nations est invité, en fait, pour cet événement. Donc, ça va être grandiose. Puis, on espère vous voir en grand nombre à Matimekosh-Lac-John.
1: Ça va être une première. Il y a les Jeux Interbandes, mais rien pour les aînés. Ça va être une première. On lance l'invitation à tout le monde. Matimekosh est très fier d'accueillir toutes les Premières Nations. Puis, venez en grand nombre. Partagez cette vidéo en grand nombre. Et je lance également la page web RDA 2026.ca. Allez voir le site. On lance la page web aujourd'hui. C'était une grande première. Puis comme Francis l'a mentionné, ça va être historique. Vous êtes les bienvenus à Matimekosh.
2: 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Donc, merci tout le monde et une excellente journée.
1: RDA 2026, Matimekosh, bienvenue à tout le monde.
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Le groupe, c'est Achetamamo. C'est un groupe en lien avec les personnes qui visent à chercher la sobriété puis à maintenir l'abstinence, à avoir des outils pour maintenir son mode de vie dans la sobriété. Ça commence jeudi le 4 juin pour une durée de 8 semaines. Puis ça vient du secteur Chiwa Chiwa. On s'inscrit pas, c'est un groupe ouvert pour tout le monde, même pour les personnes qui sont pas de Wahat Malu peuvent venir participer à nos ateliers. À Malu Tenam, à la Maison de la Famille.

11h20 à Chopec, Minichno et Kastet, maintenant qu'un an d'autre de ça. Le bingo du mot aura lieu samedi le 6 juin à 19h. À ne pas oublier, le bingo du mot aura lieu le 6 juin à 19h. On va te retenir le bingo du mot. 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Mais là, c'est tout le monde qui met l'indo, puis le négan. Il y a peut-être Sylvie, à ça, je vois, oui, tu vois. C'est un suite Mathieu, voilà ce qui est notre nom. Ça, je vois pas de tout, qu'est-ce que c'est. 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
1: 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Il était la table des chefs de l'APNQL réaffirme seul le retrait du projet de loi est acceptable. Pendant que la table est en train de se faire, il y a eu Tabwe da dihnano di util loz maud la pen kuel e gwen e siwet tabwe da dihnano de gwen wil zegat beldum o deo pistugiat tagno. 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Peut-être que nous ne sommes pas tout à l'heure. C'est pas tout à l'heure, nous venons à les mises en nomination des candidats pour le poste de conseiller et chef. 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À tout à l'heure, nous ne sommes pas tout à l'heure, vous mettez au ce que des histoires. 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Et on est la présidente des élections 2026, Hélène Lalo. 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
1: et voilà la gabe de Hélène Lalou, présidente des élections 2026 notée par Kwashipu Ouattara. 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Et on se remet le bello, et on se dit, imitant Jean-Luc Canapé, je chip. 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Et vous êtes.
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0: Et on est à JDDA, designé le CREA, Centre de Régional Formation Adulte, Washat Makmanutenam, Régional Inanja. 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
0: Le CREOT, Centre de formation aînée régionale et adulte. On était tous les Minoudano et Mono Michabeau, aînée Gabédouac, à Jean-Guillon, Denis Fasson.

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0: y a toujours un invité.
1: Bah, c'est dit ça. On a dit Sylvie Renato, on a dit que c'était Sylvie, quoi, quoi, quête, mais moi.
2: Ok. Yo déjà on a gros après-midi maintenant de diffusion. On est au sport et sport et loisirs. Tu tenais les accueils tous des tenants. C'est pour une chronique. Nous tu dois demander à notre sport et loisirs. C'est quoi leurs activités? Moi nous cet été. Immobilisation et infrastructure. On est à le tirage, on est à 1h30. On est à après Linda Pigodlegen, je pense, un médecin, à moins que ce soit demain, mais on va parler d'un sujet qui concerne la santé. Alors, nous, est-ce que tu es bien qu'avec Lisa Kate? Quoi, Lisa Kate?
3: Quoi, Sylvie?
2: Bien, ma? Oui, tu es bonne. Je me dis aujourd'hui. Enfin. Bon, les sports et loisirs, ça va être une nouvelle chronique. Tu vas nous donner du temps. Tu dis, waouh, de mouillette, tu vois, qu'est-ce qui s'en vient cet été. Puis tu dis, nahago, bois les inscriptions, dis, no, tcha. Tu vois, est-ce que tu as dit, waouh, de mouna?
3: Bon, donc ça, tu retournes une fois aux inscriptions. Quand jours, tu retournes, il y a quand jours à besoin particulier, il y a qui vont être avec nous autres de 4h30 à 6h.
2: OK.
3: Puis demain soir, les mêmes heures, des wahat, les mêmes inscriptions. Puis il va y avoir aussi le secteur de l'emploi qui va présenter des emplois qui offrent à l'extérieur du conseil.
2: Donc c'est comme pour les étudiants, n'est-ce pas?
3: Ben c'est pour tout le monde.
2: Tout le monde, OK, c'est bon. Moi je vais y aller. Après, c'est qu'est-ce que tu vas pouvoir nous dire?
3: Pour le mois de juin,
2: oui.
3: Pour cette semaine, il va y avoir un rallye photo que les kinésiologues de la santé Sainte-Mawetchitoun qui donnent. Mm-hmm. Il va y avoir aussi des prix pour la participation.
2: Ça, c'est le fun, là. Vraiment, ça, c'est vraiment toute une semaine, la semaine des kinésiologues, là.
3: Oui.
2: À chaque jour, tourner une activité pour te prendre en photo. Fait que les prix, c'est quoi, tu sais-tu?
3: Oh, je pense que j'avais vu un paddle.
2: OK, bon. OK, je vais participer. Arnaud?
3: Après ça, moi, j'ai le 5 juin un cinéma de Washat, la salle Naneu.
2: Ouais.
3: Il va y avoir le tournoi Bébé John aussi, tournoi okay. De balle.
2: Puis ça, c'est quand?
3: Du 5 au 7 juin.
2: Parfait. Ça, c'est pour l'été, là.
3: Ouais, okay. Le premier tournoi de balle qu'il va avoir.
2: Après ça, à la fin du mois, il y a quelque chose d'autre?
3: J'ai un autre tournoi de beach aussi, du 13 au 14 juin.
2: Mm-hmm. Ah, c'est à toutes les fins de semaine?
3: Ouais, toutes les fins de semaine, tout l'été. Puis le 23 juin, j'ai une initiation de balle molle pour les femmes.
2: Ouais, c'est bon, ça, ce serait pour moi aussi.
3: Ça va être à Wahat, de 6h à 8h. Les informations vont être envoyées dans la page Facebook aussi.
2: Parfait.
3: Au moment venu, j'ai aussi un camp de golf pour les femmes.
2: Oh. C'est le 26 juin.
3: 26, 3, 10, 24 juillet.
2: Ouais. Fait que c'est comme vendredi, n'est-ce pas, les 26, genre, c'est-tu tous les vendredis?
3: Ben ça, il va falloir appeler Mercedes Saint-Onge pour ça.
2: Ah, OK, c'est bon.
3: Le numéro est écrit, la fiche va sortir bientôt.
2: Mm-hmm.
3: Les informations Mercedes vont être là.
2: Parfait.
4: Moi, le camp de golf, tu as dit, tu as noté une chute, ou d'accès, tu as dit, oui, de moi, noté.
2: Ok, bon,
4: à soi. Tu as une bonne année, tu as des activités, une chute, mano, d'un roi. Tu as une un programme, tu as d'autres matins.
2: Ok.
4: Fait que ça pourrait faire partie de
2: camp de golf. Et moi, si je suis tout seul de femme,
4: tu as dit, tu as une gadgette,
2: non? J'ai-tu besoin d'équipement ou.
4: Moi, nous, quand on est le camp de golf, l'initiation, nous, on est dans les
2: ok.
4: Fait que nous, t'es mais tu connais aussi la mamahat. On est
2: okay, ben
4: madame pour l'instant.
2: Mon affaire.
4: Pour le reste, c'est sûr, tu retournes un prix, non, mais tout de même, ton initiation. Tu as l'homme, tu dis, de donner des droits de jeu, tu retournes. On est tout le monde. Fait que
2: c'est combien?
4: Ou des, pour les adultes, 175 étudiants.
2: OK, c'est pas pire, c'est pas bien.
4: Un nommé pour nos jeunes, c'est 60, ça regarde tellement. Mais nous, tu dis, oui, maintenant, on accepte moi.
2: On accepte, on se présente où?
4: À la salle Tewegan à Malieu, on accepte.
2: OK, bon, quelle heure?
4: 4h30 jusqu'à 6h. Café, du gâteau.
2: Parfait.
4: Ou de chien, du gâteau. Je suis venu à Manan. Mac, moi, on accepte, moi, on est tout de même. Wabet, ça n'a nous le dénat.
2: OK.
4: 40 jours, que ce soit mieux que Huawei.
2: C'est comme information, là.
4: Ah, tu dois nous. Tu vois, tu vois, tu vois.
2: Je vais pouvoir bien checker ton DJ de Harmonie cet été.
4: Ouais, nous, nous sommes les tournois, qui sont Isaïe, que tu.
2: Parfait.
4: 40 golf. Aïné, yat, aïné, tu vois, yat, pour les jeunes itassinan. Ouais, nous, m'hadoatu, doisim, c'est le temps d'accès. Ils aient des gâteaux, nous, début juillet, ça c'est dit, on doit se limiter en, qui est nommé,
2: tu sais, c'est une.
3: Le premier.
2: Le premier.
3: Du premier au 6.
2: Ah, c'est du premier au 6 juillet.
4: Juillet.
2: OK, c'est bon.
4: Parce que c'est le mot de dire, c'est les mêmes dates nommées Gatineau.
2: OK.
4: Tu as une idée, là.
2: Tu as
4: une idée, vous dites que
2: manqué,
4: vous dites, non, parce que...
2: Tu divisais en deux, tout
4: le temps. Parce que, oui, Bachman, qui m'a ouché le bourgnan, on est nommé ce don.
2: OK.
4: Fait que, on est nommé ce don.
2: Les Jeux du Nutisinan, ils se déroulent où?
4: Onaman.
2: Onaman. Donc, c'est vraiment un déplacement en bateau, là.
4: En bateau, ça dépend, moi, tu es à toi, ou à ça. Mais qu'il nous, tu es dans notre pratique.
2: Oui, ça, c'est sûr. Puis, y avait-tu d'autres choses, les acquêtes?
3: Non, j'ai pas d'autres choses pour le mois de... j'ai aussi... Ben, c'est
2: les jeux
3: de rue. Les jeux de rue, ouais. Du 27 au 28. Ça va être 2 jours. Ça, je donne pas encore d'informations.
2: Parce que c'est pas tout bien...
3: C'est pas encore bien cédulé.
2: Ça va avoir lieu.
3: Oui, puis il y a aussi le Marathon Maman le 28 juin.
2: Ah oui, oui, oui. Ça, c'est, il faut s'inscrire auprès de Roger, là, Hachet, Jubnidji. Je pense qu'on est bien bonnet, mais tant de Nidji, oui, j'ai une autre, là.
4: Mais, tu as dit, toi, nous, on est dans tout le loisir, là, tu as dit, nous, c'est un peu, mais oui, oui, j'ai dit, il y a, nous, pour nous, nous, nous, nous, nous, des activités, mais j'ai dit, oui, nous, nous, en équipement, nous, nous, nous, nous, une activité, nous, j'ai dit, oui, nous, en soutien.
2: Parfait.
4: Ouais, ouais, ouais, doudou, doudou.
2: Écoute, moi j'aimerais ça, tu vois, avec Mac circonflexe.
4: Ah, un incubaniste, que tout le monde dit, moi, les étudiants, moi, j'ai budget.
2: Oui.
4: Les équipements, toi, les bicycles, toi, patins à roues alignées. Mais j'ai dit, tu vois, tout.
2: Oui, Arnon,
4: tu vois, c'est gratuit.
2: Il n'y a même pas de là, ni dans le bandan de la plage, là, nous y a encore.
4: Que bédin, que t'es nous, que t'es nous, que t'es nous, que t'es pas de là, nous l'indénan, y a temps passant. Fait que, ouais, toi, nous, puis, bah, d'audio, mais tu vois, tu es tout, et encore nous, maintenant, chez Vianza.
2: Au mois de juillet, il va-t-il avoir d'autres activités ou bien ça va être vraiment
4: plus? Non, c'est vraiment plus. Au moins, il y a nos activités, ce qu'il dit. Sport loisir et son Facebook m'a dit un sport loisir tournoi Isaïe nous au Vietnam natum joint un j'ai du dance qui donne ouais les entraînements ouais ça dire que tu vois il y a non tu donnes chenabu ni que tu que ce sont nos d'accès ou autre maintenant et nous tu vois que j'ai du hamanain notre mais malio
2: Que à Mano, là, si tu veux vraiment bien arranger ton été, à découvrir d'autres choses. Là, que
4: suggestion, nous donnons. Nous donnons, nous, moi, nous donnons, moi, toi, nous, nous, nous, nous, nous, nous, nous, nous, nous, nous, nous, nous, nous, nous, nous, nous, nous, nous, nous, nous, nous, nous, nous,
2: nous,
4: nous, nous, nous, nous, nous, nous, nous, nous, nous, nous, nous, nous, nous, nous, nous, nous, nous, nous, nous, nous, nous, nous, les piscines, y a taboué. Oui. Les piscines, oui. Nous, tu vois, des noirs, je suis juste à nous. Moi, c'est ce que j'ai dit, nous, tu vois, tout ce que tu as dit, on est plus avancé. Pour tout le monde, nous, on est un peu plus bien, on est un peu trop.
2: Oui.
4: Mi-juillet, vous avez dit, non. Moi, Shpahaben.
2: Moi, Shpahaben.
4: Wahat.
2: Ok,
4: Malio, fin juillet. Tu gâtes pas d'août, tu
2: tombes. Fin d'août.
4: Mais au moins, tu risques couche-tu.
2: Oui.
4: Tu vois, je suis en haut, tu remets noir. On a eu des
2: problèmes dans les tuyaux.
4: Les tuyaux, puis on est.
2: C'est ça.
4: Non, mais les piscines, elles sont là.
2: Parfait. On tu as dit au Daxet pour toutes les activités de cet été. Tu dis prendre des informations aussi, que je peux s'inscrire, puis combien ça coûte. Que ce n'est vraiment, c'est la personne, il y a ni n'a ni n'a ni n'a c'est quoi qui m'intéresse. On a mis un dati dans le circonflexe, c'est un adjoint dédié cette semaine, voir qu'est-ce qu'ils ont comme équipement.
1: Tu as un circonflexe, c'est un adjoint.
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2: C'est vraiment à soi qu'il faut venir là. Fait qu'à 4h30, tu dis non. Moi je peux 6h, j'imagine. T'es à la salle Tewagen. Ça va être à la salle
4: Nanou.
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2: Ah, ça va être le fun. Eh, quoi, tu m'as tenu jusqu'au maintenant?
3: Bon, ça toi.
4: Eh, bon, yamé.
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0: Bon, mais des mots, si lui est peut-être un petit nom, je me dis tout ça, et que tu es peut-être un peu avec pas de chine à trop.
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1: La ristourne.
0: Oui, Sylvie. Tu vois, on a caché, Benoît. Oh, 4,
2: la dernière. OK. Bon, quoi. Hey, nous, on est rendu juste dans notre programmation, le tirage de l'immobilisation et infrastructure. La corvée Gadoudan, vendredi, ma samedi, quoi, à Thérèse.
3: Quoi, non, tu as un peu regardé, que sinon, mon jeune, ou à ma lutinam.
2: Là, on va être rendu, on est toute une équipe ici, là, pour faire le tirage. Combien tu m'en donnes de coupons?
3: On a ramassé 998 sacs récupérés au total de déchets, là, de coupons. Mm-hmm. Là-dedans, ben, 98, les coupons, quand justement, tu sais, vraiment, du réemploi, moi, je ne sais pas, pour donner à quelqu'un d'autre. 28 ouais. Sacs, les consignés, tu sais, les limes des sables, tu sais, justement.
2: Oui.
3: Mac le reste, ben, c'est que sinon, on est les poubelles, je peux mon daïek ou de Webnahon.
2: De Onidmat.
3: Ah, Washka, Onidmat, Washka, bon. Daïek.
2: Combien de hot dogs ont été mangés?
3: on n'a pas ces chiffres-là, mais que sinon, on est une restaurant, combien de saucisses on a grillées, là?
2: C'est bon. Écoute, on peut faire peut-être le tirage, ça va être adulte. Minat, tu avais une boîte pour enfants.
3: Ah.
2: Puis l'autre boîte, c'était quoi?
3: Moi, je suis divisé en deux. Wahat, enfant, adulte, malio, wahat, adulte, enfant.
2: Donc, tu as quatre boîtes.
3: J'ai quatre boîtes. Uh-huh.
2: C'est bon.
3: Puis cette année, bon, Georges Ernest, dedans, en même temps, il fait que si on est wahat, Georges Ernest, je suis au garage, quand tu es ma mouche.
2: Bon, parfait.
3: Donc, fait que on est pas de mal une commode que Snow et Jen une autre qui a participé dedans, mais que les travaux publics l'équipe de Ovilla, Parquet Pelouse, Justine Leroy, Angèle, Adam, Gaël, Namajetnan, sport et loisirs, il y a Tevin cette année. Les communications, nous j'ai vous donné l'équipe Anaïs, Myriam, Mac, Judith qui était là aussi.
2: Oui, Judith.
3: Sécurité à quoi notre tête de chez j'ai vu à théâtre. Maquette, on est que sinon la radio, tu nous est taïk et surtout notre Justin Oudenbehuadan qui est toujours là chaque année. Merci Justin.
2: Merci Justin. À gauche, parce qu'on y a une nadine de Boano. Mais je t'ai dit, c'est bon, ça.
3: Mais je t'ai dit, c'est toute la fin de semaine, c'est bon, Nina. Fait que, on a dit, on a dit, là, le déroulement du tirage, il y a des droits, Nuhan, Wahat, Malio, Maman, Michko, tu as donné, on est Angèle, noté, je te donne, là, il va nous dire quel prix, puis j'ai tout de maths, adulte ou enfant, qu'est-ce que nous avons de Marouna. Bon, pour confirmer les prix, bon, le numéro le numéro pour nous rejoindre, c'est le 418-409-4354. Fait que votre nom complet, j'ai eu de mouiller dans quel secteur, puis parce que si on a pour une matin les adresses, on a WhatsApp, mais j'ai participé, t'es bon, leur nom, parce que c'est bon, fait que, c'est qui, tu sais, fait que, ah ouais, fait que, Nina pigé, là on est dans Wahatni, Justine qui va piger pour ma lieutenant, fait que, ouais, on peut commencer, ça, mais je te vois de mon jeune,
2: WhatsApp, mais une autre,
3: ben oui.
2: Pour mettre dans l'intime.
3: Mais j'en ai pris combien de tes prix, Angèle?
4: Incluant les bracelets.
3: On a 100 prix en tout et partout. Fait que Madjen, les prix. Fait qu'on va commencer par Wahata, Angèle. OK.
4: Un de test?
3: Je
4: Elle est utilisable dans l'eau avec la laveuse à pression.
3: Wahata, adulte.
4: Adulte.
3: Bon, OK. Ego. On commence ça avec Bernadette Michel.
2: Bravo.
3: Bravo, Bernadette. Merci de ta participation. Malutenam.
4: Nagoniate, la laveuse à pression.
3: Adulte.
4: Danny McKenzie.
2: Danny McKenzie, bravo.
3: Danny McKenzie.
2: Tu regardes Yamaha des gnots, tu as dit Nascon et
4: des gnots. La tondeuse 3 en 1.
3: Ah.
4: Wahat. Adulte.
3: 3 en 1.
2: Il fait pousser la pelouse, mon.
3: Carl Jourdan. Moi, je vais garder les Wahat.
2: Bidou, bidou.
3: Bidou. Fait que moi, une malou, tu peux garder la balle au bas.
4: Tondeuse
3: 3
4: en
3: 1.
4: Malio. Julie Rock.
2: Julie Roth, non, pour Malutenam.
4: Elle est canon, non, un râteau. Washat.
3: Washat
4: adulte.
3: Non. Bernadette Michel.
2: Wow, Bernadette Michel. Hey, on dit que plus il amenait de ben, poubelles, hein, plus.
3: C'est
2: ça. Ouais.
3: Plus tu amènes, plus tu as de chance, plus tu.
4: Râteau ouais. Malutenam.
2: Bon.
3: Mon Dieu.
2: Déjà
4: Anouchka,
3: Anouchka. 31 Chibas.
2: Anouchka.
3: Anouchka. Anouchka Rock.
4: Ratou Washat.
3: Ratou Washat adulte. Bon.
4: Adulte.
3: Catherine Laurent.
2: Catherine Laurent.
4: Râteau Malutenam.
3: Anouchka.
2: Anouchka. Anouchka.
4: Râteau Ashat. Adulte.
3: Wahata. Claudia Pilo.
2: Claudia Pilo.
4: Râteau Malutenam.
2: Bozo Saint-Onge, râteau, un râteau chez l'agnon, ça.
4: Un balai à feuilles à Washat, pour
3: adulte. Adulte, on a chèque, nous, on a
2: yes.
3: Danny Spinette.
2: Danny Spinette.
4: Un balai à feuilles à Malutenam, pour adulte.
2: Maud Régis Pilo. Maud Régis Pilo, non, ça, à Washat.
4: Un balai à feuilles à Washat, adulte.
3: Un balai à feuilles. Bon. Bernadette Michel.
2: Bernadette Michel. Elle va être équipée pour son terrain,
3: ben
2: oui.
3: Ouais.
4: Balai à feuilles Malutenam, adulte.
1: Noémie Rock.
2: Noémie Rock. Malutenam, ça.
4: Balai à feuilles Washat, adulte.
3: Adulte. Stéphane Dominique.
2: Stéphane Dominique. Wahat.
3: Wahat.
4: Balai à feuilles Malutenam.
1: Brian. Oh, je suis pas capable de lire le reste non plus.
4: Oh. Rupert House. Est-ce que tu es?
1: Non, oui, Jenny.
3: Ah, OK. Bon.
2: Brian
3: son numéro de tournoi.
2: Ah, on est. On va falloir l'appeler.
3: Ah, OK.
2: Ah, Jenny Fontaine, oui, donc.
3: Enfant.
4: Washat. Vélo.
3: Ah, Wahata.
2: Un vélo.
4: Un vélo.
3: Bon,
2: enfant.
3: Bon.
4: Raiden Jourdan.
2: Raiden Jourdan, ça mérite un vélo, ça. Ah, Wahata.
4: Vélo 20 pouces, Malio.
1: Danny Grégoire.
2: Danny Grégoire. Un bicycle.
4: Un vélo 24 pouces, Wahat.
2: 24 pouces Wahat. Un vélo.
3: Wow. Oh là là. Anne-Marie, c'est oui Michel.
2: Anne-Marie, c'est oui Michel. 24 pouces en bicycle. Malio. Wahat.
4: Un vélo 24 pouces Malio, enfant.
1: Neymar Ruel.
4: Neymar Rock.
2: Neymar Rock. Un beau bicycle.
4: Mm-hmm. Un vélo 26 pouces Wahat. Enfant.
3: Wahat.
2: Enfant. Hey. Bah.
3: Jacob Fontaine. Jacob.
2: Jacob.
4: Un vélo 26 pouces, Malutenam.
2: Soué voilà. Malutenam, un beau vélo 26 pouces.
4: Un vélo 26 pouces, Wahat.
3: Enfant?
4: Enfant.
2: Ah.
3: Pascal Rousselot.
2: Pascal Rousselot, Wahat.
3: Wahat.
2: 26 pouces.
4: Un vélo 26 pouces à Malutenam pour enfants.
1: Kayson.
4: Il y a beau Tawala, son nom de famille, son numéro.
2: Kayson et Regadano Newasta. Kayson.
4: Bon, adulte. Barbecue. Washat.
2: Barbecue.
3: Ah, je ne sais pas si je suis en Benjamin Pinette. Benjamin Maudabin.
4: Barbecue Malutenam, adulte.
1: Brian Rupert House.
4: Okay.
2: Un beau barbecue.
3: Tu vas me dire non.
4: Un induche, un barbecue, quatre brûleurs et de Wahat, adulte.
3: Wahat. Jesse Grégoire.
2: Jesse, je quoi?
3: Je sais pas.
2: Ok.
3: Jesse Grégoire avec un J.
5: Un G.
4: Barbecue, quatre brûleurs, Malutenam, adulte.
1: Annick Michel.
2: Annick Michel, un beau barbecue de quatre brûleurs, je crois.
4: Un induche, une tente de camping, 8 personnes, Wahat.
3: Adulte.
4: Adulte.
3: Bon. Danny Spinette.
2: Danny Spinette.
3: Camping.
2: Oh, c'est le fun.
4: Tente de camping, 8 personnes, Malutenam.
1: Bozo Saint-Onge.
2: Bozo. Bonage in Bangladesh.
4: Induche une tondeuse à Wahat pour adulte.
3: Adulte. Carl Jourdain.
2: Bidou.
4: Tondeuse Malutenam, adulte.
1: Marika Fontaine,
2: tondeuse.
4: Un foyer extérieur à Wahat pour adulte.
3: Foyer. Les guimauves. Danny Spinette.
2: Danis
3: Pédaben.
4: Un foyer extérieur Malutenam pour adieu.
1: Ryan Rupert House.
2: Voyons, Ryan. M'a dit, oui, Danis, tu as vraiment fait ça deux jours. Là, tout doit steam, vraiment était dehors.
3: Toute la journée, je pense, mon max, j'atteins mon record.
4: Un induche Redano, enfant. Un bac à sable. En forme de tortue, là.
3: Ah, OK.
2: En forme de tortue.
3: Madeleine Fontaine. La rue Agnès.
4: Ah, un bac à sable, forme de tortue à Malio, là.
1: Avec Michel.
2: Bon. On va se faire déjà dire nous.
4: Un indispensable nanon, trottinette électrique, 14 ans, Wahat.
3: Enfant. Yelena Michel.
2: Yelena.
3: Yelena. Michel.
4: Trottinette électrique, 14 ans, mal autonome.
1: Lily Rose Cantouche.
2: Lily Rose Cantouche, donc.
4: adulte, piscine hors terre, 10 pieds de Wahat. Adulte.
2: Adulte, Wahat.
3: Adulte.
2: Piscine.
4: Adulte. 10 pieds.
3: Carl Jourdain.
2: Bido.
3: Bido.
2: Ben, il va être équipé, Gwyn.
4: Piscine hors terre, 10 pieds, Malio. Adulte.
1: Evelyne Pinette.
2: Evelyne Pinette. Wow. Ah, on doit s'aimer sur mon indemne.
4: Mac, piscine hors terre, 12 pieds, Washat. Adulte.
3: Donna Tchernich. Dana.
2: Dana Tchernich.
3: Dana Tchernich.
2: Belle piscine.
4: Mm-hmm. Piscine hors terre, 12 pieds. Maliotenum adulte.
1: Molly Pinette.
2: Molly Pinette? OK. Mm-hmm.
4: Molly Pinette. Induche, enfant, tu vas belle nano. Trampoline, 14 pieds. Washa.
3: Oh, trampoline. Nélia Grégoire. Nélia Grégoire.
4: Trampoline, 14 pieds, maliotenum, enfant.
1: Marguerite Fontaine.
2: Marguerite Fontaine. Trampoline.
4: Trampoline, 8 pieds, Washat, enfant.
3: Bon, Jared, Maïdendet. Jared.
4: Jared.
2: C'est moi, Jared, Andé, Wahatwas.
3: Georges Ernest.
4: Son numéro, tu en es de moi, non? Tu me dis non. Trampoline, 8 pieds, Malutenam, enfant. Washishkun.
2: Washishkun.
3: Washishkun.
2: Amalotinam. Trampoline.
3: Arvinote.
4: Induche adulte. Washat.
3: Adulte.
4: Une génératrice.
3: Ah.
2: Oh.
3: Génératrice. Laurie Pinette.
2: Laurie Pinette, génératrice Washat.
3: Wow.
4: Génératrice maliotenam adulte.
1: Jacinthe Ambroise.
2: Oh. Jacinthe Ambroise, une génératrice. Ma.
4: Induche court coupe herbe à essence à Washat pour adulte.
3: Une fouetteuse. Benjamin Pinette.
2: Benjamin Pinette.
3: Bon.
4: Une coupe herbe à essence à maliotenum pour adulte.
1: Serge Roch.
2: Serge Roch, bon.
4: Bon.
2: Ah, voilà. Le tour à la fin, je dois demander quels sont les prix.
4: Induche les bracelets, beau carnaval.
3: Enfant. Bon, c'est bon. Ah, on est quoi, Dana? Tu as déjà
2: mélangé tout le monde.
3: Je peux pas.
4: Mercredi, par Wahat.
2: Bon.
4: Nélia Grégoire.
2: Nélia Grégoire, un beau bracelet.
5: Malio.
2: Malio Dessio.
4: Anna Kim. Danali, de où il en est décrit? Anna Kim.
2: Anna Kim, Danali, non, Doissima. C'est une dame.
4: Ah, Washa. Bracelet.
3: Ganigandette.
2: Kanigandet.
3: Kanigandet.
4: Beauce Carnaval, Yat.
3: Mario.
1: C'est écrit famille rock. Mais c'est très
5: bien.
2: Toute
5: la famille.
2: Toute
5: famille.
4: C'est pas.
3: Ben,
4: numéro de téléphone.
2: Numéro de téléphone. Fondez-toi une famille rock et tu te dis.
3: Ah, ah. Bon. Ah, what's in, Justin. Yelena Michel. Michel,
4: Yelena Michel.
3: Georges Arnès.
4: Bracelet Beauce Carnaval.
1: Katharina F.
4: Katharina F. Beauce
2: Carnaval. Katharina F. Non. Malio Tenam Bracelet.
3: Mia.
4: Mia.
3: Mia.
2: Mia et tu
3: ah. Pas de wesh là. Pas de wesh.
4: Beauce Carnaval, Yad.
1: Ryan Philippe.
4: Ryan
2: Philippe. Ouais.
1: Rock.
4: Rock.
2: Rock. De Malio Tenam Bracelet.
4: On a faire les bracelets. Washat.
3: Alexis. Alexis, tu m'as déjà?
4: Ah, Dana Grégoire Gouiland.
3: Dana Grégoire ou Dana? Où ça?
4: Un bracelet à Malio.
1: Claudine Fontaine.
4: Un bracelet Yata Washat.
2: Combien de toutes les bracelets?
3: Il y en a 50.
2: Wow, 50 tirages.
3: Kyle Jérôme. Je suis commandante. Il y a le conseil. Le conseil, nous, nous avons les bracelets.
2: Ouais.
1: Adam McKenzie.
2: Adam?
4: McKenzie.
2: McKenzie, non, nous démalotons. Mm-hmm.
4: Bracelet Wahat.
3: Il en reste 40. Non, ça, combien? Ouais.

0: Ludin.
1: Oui, bracelet.
2: Ah, what's in it? Oui, ça,
0: Shanissa.
2: La rue Georges Ernest, l'adresse, on en est là.
3: Bon.
0: Claude Fontaine.
3: Malio Tenamcha.
0: Prochat.
2: Oudjmas, la rue Pachine.
0: Oudjmas.
1: Miley Jane Cartouche.
3: Mali Jane, Galtouche non à Mali Otena.
2: Mélanie Volant, Podowesh.
1: Kenan Fontaine
3: à Mali Otena. Un bracelet.
2: Yelena Michel. Georges Ernest.
0: Bébé.
3: Bon.
2: Bébé,
3: on a
2: son
3: t'es.
2: Numéro.
3: Tu vas te tourner. Numéro. Bébé, Maliotena. Pour bébé.
2: Morley Fontaine Jourdain. Ouais.
1: Danny Grégoire.
3: Brasset. Maliotenam.
2: Oudjmash Kwes. Rue Pachine.
3: Kenny Gwen Picard. Maliotenam. Embrasser.
2: Ashley Volant.
1: Famille Rock encore.
2: Famille Rock.
3: Ah ok, la famille Rock. Bon, deux brassés se méritent. Bon.
2: Oudjmash Kwes, rue Pachine, Minato Oudjmash Kwes. Nous, c'est bracelet H.
1: Philippe Rock.
3: Maliotenam, bracelet, non?
2: Bon, j'en ai marre d'être.
0: Morley Fontaine Jourdain.
3: Bon, n'est-ce
2: pas? Emilia Hervieux.
3: Maliotenam, bracelet, non? Achetez d'autres.
2: Yelena Michel, y'a t'ma j'ai droga n'yo. M'est-ce que tu m'as d'ag, benna.
1: Léana.
0: Okay. On va la contacter, là. Pour la son
3: famille. Bon, son numéro de... son téléphone, ou n'est-ce que moi, Yelena, regarde yo.
2: Oudjmas. Rue Pachine.
3: Bon, trois fois, tu dis deux.
2: Oudjmas, oui.
3: Ok.
1: Lennon McKenzie,
3: nom de Maliotena.
2: Kyle Jérôme. Comment Kyle? Kyle. Ça.
0: Kyle. Soé Volant.
3: Soé Volant, Amalio Tenam.
2: Lovia Vachon. Ah, on en est. Lovia. Lovia Vachon.
0: Son numéro de ton là.
3: Moi non, parce que. Wahatich, t'es non.
2: Bon. Classe Inouïmoun. Pour ce moment, je vais me dire que je vais me dire que la classe Inouïmoun.
3: Tu n'as que un numéro de téléphone.
2: Ah, ça commence par un P. Ça se termine par un N.
0: Poamoun.
2: Poamoun. Fait que, en tout cas, classe Inouïmoun a participé à Titi Bon vendredi. Mélanie Volant. Pour de wesh.
0: Katharina Fontaine.
3: Katharina Fontaine. What?
2: Malou.
0: What? Kadek.
2: Adjus. What? Ojemas, la rue Pachin, Machten, peut-être ça.
0: Claude Fontaine.
3: Claude Fontaine, Maliotenam.
2: Jared, comment Jarez?
3: Jared de Mozart.
2: Jared. Georges Arnett.
0: Kyle Cartouche.
3: Kyle Cartouche, à Maliotenam. Encore quatre brassés d'Indien, ça environ. Deux. Encore deux.
2: Bon. Lara Wapen Malek. Ma mère, c'est Cathy Nodé.
3: Bon.
0: Le dernier. Claudine Fontaine.
3: Claudine Fontaine, Maliotenam.
2: On est ça? Aïe, ça
3: sont toutes parties.
2: Sont toutes parties, bon. Fait que, maintenant, fait que quand c'est de moi, je vais jeter les coupons pour mettre les numéros, puis ça, j'ai beaucoup à mes deux bonnes, ben mes deux bonnes, fait que si vous avez entendu, je suis à 6 mois, et maintenant, 418-409-43-54, là. Fait que, maintenant, un peu plus de gens qu'on n'a pas... reçu d'appel demain ou maintenant.
3: Là, on est en train d'être filmé. Ça peut être rediffusé sur la page immobilisation. On est
2: OK. Non, justement. Bon. 418-409-4954. On est chez Mie. Puis, Chewid Mouyat, on est dans le nom qu'a Bédmec. Puis, on est dans une question de les noms d'autres dedans. Bah, habdu non. Fait que moi, on va prendre le temps de dire des années de chouillard puis de les émiats. Ma peine, je n'ai tout dedans, reconnaître ni tout droit dedans, ni du genre. Depuis le début, participer est au doc.
3: Oui.
2: Puis, merci beaucoup, Justin. Natame est un des ouïdiat, que ce soit Wahat, Malio, Nihuanyama. Puis notre il est tout le temps là pour nous aider, pour orienter ou non, tandis que je poubelle, manger des hot dogs. Fait que maintenant, juste pour ta présence.
0: Merci.
3: Nanojo-Minro. Un bel certificat de reconnaissance à Justin Ambroise, voilà.
2: Et moi, un certificat cadeau et à Justin. Je maintenant énormément, Justin. Merci. Puis on t'attend l'année prochaine, Minatouji. Oh, oui. On va espérer, j'ai la corvée, toi.
4: Tu sais, René Antoine?
5: Non.
4: Merci.
5: Merci. Pour comme une autre.
3: Ah, on a un gabé d'eau, immobilisation, infrastructure, on est une tonne de des noms, tu vois, mon nom de Linda à côté, avec Pedra Trit, non, une tonne ou deux, trois.

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2: Ah, hey, nous, ça va très bien.
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2: Ah, vraiment? Oui, oui, oui. Je suis à Barnon, là, maintenant à Barnon. Moi, un bel soleil, moi, je suis cette semaine. Il va arrêter de pleuvoir, il va arrêter de vanter. Là, tu n'y es non.
4: Hey, nous avons dit que nous avons dit que nous avons dit que nous avons accusé, mais tu étais, tu dis, nous avons des rendez-vous. Tu dis gap parce que mec m'outient un message. L'homme là tu dis comme tu étais parce qu'à bout de temps tu es demandé
2: dans le message dans vocal là.
4: L'homme là when tu dis comme tu étais. On est au lotier évidemment. C'est vraiment un problème là.
2: Ben oui.
4: Ouais.
2: Parce que là tu as besoin d'une radiologie pour la semaine prochaine là ouais moi tu es cachine. Pour cash, tu dis cash, moi, ton rendez-vous, coach, oui, mais tout le temps, laisse pas ton message.
4: C'est ça, c'est ça. Mais quand tu dis, gars, c'était le mic, là, tu dis, gars, casse le mec, la ligne, coach, quoi, c'est pas le dac, quand tu dis, casse le mec.
2: Mac Patreon, j'aimerais ça aussi, tu dis, oui, de Mac Linda, à les rendez-vous, ou des Huawei Jidone, les médecins, Katawanik. Et
4: ah, ça c'est tibam là, tu dis, oui, tu mec ça, tu dis, mais tu dis, bah, que de quoi n'abstat votre place là, tu dis, comme, que de quoi Milan votre place.
2: Moi, tu as tu étais, bah, tu dis, tu reviens, je vais prendre un autre rendez-vous.
4: C'est ça, ils sont honte.
2: Ben non, c'est ça, parce que...
4: Quand des fois, ça arrive des imprévus.
2: Non,
4: oui. C'est vite, tu as eu des noirs,
2: ouais, ouais.
4: Demain, j'aimerais ça faire une petite ouverture pour demain. Tu crabes don, tu crabes don. Tu comme le Darwin d'Elden, notre sujet, c'est on va parler de la consommation, les impacts de la consommation sur la santé mentale avec le docteur Ricard. Ma kaine Béatrice, né Béatrice Tietchmano, né oui, en médecine.
2: Ok, bon, ça c'est son, comme son stagiaire, de
4: mais Tietchmano, son stagiaire, aine Béatrice, elle veut aller se spécialiser en psychiatrie.
2: Ah, c'est bien.
4: D'où le pourquoi qu'on va parler de la santé mentale, parce que d'habitude, on n'en parle pas, là.
2: Non, non.
4: Mais c'est ça,
2: là, ça va être parce intéressant. Que... Ah, c'est intéressant du point de vue de la famille, là. Comment que,
4: l'entourage, va... l'entourage, pas juste les consommateurs, là, l'entourage, là, c'est... il y a des choses sûrement que vous allez apprendre, là, que vous allez faire plus des liens, plus comprendre.
2: Plus aider les personnes s'ils veulent s'aider, comment prendre les gens, là.
4: Ouais.
2: C'est quand même un gros problème des tinonis, nos sites.
4: On ne se le cachera pas, hein, c'est vraiment un vrai fléau, là.
2: Oui.
4: Puis, je suis pas sûre que... Je pense que notre émission va durer plus que 20 minutes.
2: Non, certain. Écoute, une heure, on va rester là une heure. On a des spécialistes, là, on va en profiter.
4: C'est
2: un bout
4: de seconde
2: Ah ouais! Ma ouais, t'as dit.
4: Bon.
2: On est rendu...
4: Oui, on revient aux moutons.
2: Ouais.
4: Hey, en tout cas, on a des kinésiologues tellement inspirantes, là. C'est le fun. Vous avez plus de raison pour pas bouger. Bianca?
3: On essaie en tout cas de faire plusieurs activités parce que là, on vient de faire le mois de mai, le mois de l'activité physique, et qu'on vous offre quand même plusieurs activités dans la communauté. Mais là, on vient vous parler là, de la semaine de la kinésiologie qui a lieu du 1er au 7 juin. Donc, on a un beau défi là, à vous offrir. Là.
4: C'est ça, ça va être juste le fait que tu vas en parler, là, ça va donner le goût aux gens de participer, parce que c'est ça, c'est un défi, puis c'est trippant, là, c'est toutes les activités que vous avez ciblées, là, vraiment, là, chapeau.
2: Ah oui.
4: C'est
2: bien. Quand ça a sorti, moi, j'adorais ça, là, j'ai tout de suite pensé que je vais le faire, là. C'est vraiment, là, c'est vraiment bien développé.
4: Puis les gens vont avoir du fun aussi à le faire.
3: Oui. Oui, parce que ça commence à partir d'aujourd'hui, c'est vraiment un défi photo actif, fait que c'est quand même assez simple, là, la façon de procéder. Comme je dis, il y a plusieurs prix. Là, on est quand même chanceux cette année parce qu'on a eu une bonne somme là, de 1000 $ là, pour acheter des prix, dont un paddleboard, plusieurs équipements, là, comme que ce soit des ballons de basket, de volleyball, soccer, des raquettes de pickleball, des raquettes de tennis. Fait que c'est intéressant de participer. Là. Oui. À chaque fois que vous participez à un de nos défis à chaque jour, ben, vous courez la chance de gagner un de ces beaux prix-là. Là.
4: Ça, c'est sur le profil d'Itoum puis de Wawitito, non?
3: Je peux pas dire si Itoum, ça a été partagé, mais ça a été partagé sur la page des sports et loisirs Itoum.
2: Oui,
3: okay. Et Wawitito. Ouais, pour les cadeaux. Puis le défi en soi là, qui commence aujourd'hui. Parce qu'à chaque fois que vous allez faire un défi, il va falloir que vous partagez la photo. Puis c'est important que vous soyez sur la photo.
2: OK. Il faut être vraiment comme ça.
4: Ça fait une belle activité familiale, là.
3: Oui. Ah. Il n'y a pas d'âge là, pour pouvoir participer à tous nos défis, là. C'est sûr que, tu sais, un enfant de 6 mois, on va le compter, mais tu sais, on s'entend.
2: C'est vraiment tous les jours, là. À partir d'aujourd'hui, c'est 7 jours, là, le défi photo.
3: 7 jours. Dans le fond, c'est la 2e édition. L'année passée, on avait réalisé également ce défi-là, puis on a vu que les gens de la communauté avaient quand même participé. On avait au-dessus de 57 participants.
4: Quand même!
3: Fait que beaucoup. Fait qu'on a vu des belles photos des gens se réaliser dans nos défis là, actifs. Je ne sais pas si on veut y aller d'un jour à l'heure, puis tu me traduis à la fois, Sylvie, ou on y va-tu comme ça?
2: Linda.
4: Maman, moi.
2: Ah,
4: hein?
3: Donc, si on y va pour aujourd'hui, lundi, le défi, c'est prendre une marche en forêt ou à la plage.
4: Mmh. Bon, ça, c'est pas compliqué.
3: Fait qu'on est capable de le traduire.
4: Les gens vont déjà à la plage, hein,
2: ben prendre
4: une marche. Il y en a qui vont à leur chalet.
3: Le Kaplan doit rouler encore.
4: Chibit, là, c'est Menarquat, ça, Chibit.
2: C'est ça, oui.
3: Fait que c'est quand même assez simple. Fait que vous prenez simplement une photo de vous, de votre famille, vous la mettez directement sous la publication Facebook de Wawitito, puis nous, on vous comptabilise là, de cette façon-là.
2: Centre,
3: aussi simple que ça.
2: Centre Wawitito, donnez le défi dans la page.
3: Mm-hmm. Donc, le mardi, se déplacer en transport actif. Fait que vous soyez à l'école, au travail, que vous allez faire une commission, on essaie d'y aller soit à pied, en vélo, ou en patin, en roulette, peu importe, là, de façon active. Là.
2: Okay. Pas en tricycle, pas en trottinant le moteur, trottinette, là.
3: Pas de quadriporteur, pas de...
4: c'est pas le corps qui force, là, c'est le moteur. Faut vraiment que ça soit
3: Faut pas que
4: ce
3: soit électrique, là, actif. On essaie de bouger, là, on garde ça, cette vision-là. Là.
4: On fait du cardio.
3: Un cardio, c'est ça. Fait que le mercredi, bouge avec un ami, un collègue ou un membre de ta famille. On est conscient que Beauce Carnaval arrive en ville. Fait qu'on a dit que même marcher à Beauce Carnaval compte comme une activité.
4: C'est bon. Bien.
2: Ouais.
3: Fait qu'on est conscient qu'il y en a qui vont être là.
4: C'est vrai, c'est un mot dans nous. Puis on entend un petit one dans nous, ça.
2: Ah oui, c'est le fun de faire ça.
4: Tu me rends
2: ça. Ça coûte rien. Tu dis bonjour à tout le monde. Et notre body, il y a beaucoup de communautés qui viennent nous voir. Là, c'est le fun.
3: Oui, fait que c'est une façon de socialiser en même temps. Là.
4: Ouais.
3: Donc, jeudi, essayez une nouvelle activité ou un sport. Fait que ça peut être n'importe quoi. Si vous avez envie d'essayer le volleyball pour la première fois, d'essayer le pickleball, le paddleboard, on commence à pouvoir aller faire quelques sorties nautiques. Donc, essayez une nouvelle chose. Et en plus, si vous mangez une collation santé, prends-toi en photo. Puis, on rajoute un point de plus si c'est une collation traditionnelle.
2: Ah, comme quoi?
4: Des graines rouges.
3: Oui, graines rouges, des chicotos, des chicotés, des...
2: Une bannique?
3: Ben, ça peut quand même être une bannique, même si on s'entend, il y a quand même beaucoup de glucides là, dans la bannique, là, on s'entend.
2: OK, bon, mais faut que je trouve quelque chose. Hein.
3: Ça peut être, peu importe, là, de quoi qui est vraiment traditionnel, t'as-tu une idée?
2: Ben, il me reste...
4: La viande séchée,
2: Wagon, ouais, il m'en reste, puis là, j'ai cherché un événement, là, fait que je pense que je vais le manger.
3: Fait que t'as une petite idée.
2: Sans gras, de l'huile d'olive, c'est correct?
3: Moi, ça va mieux.
2: OK.
3: Ensuite, pour le vendredi, va t'entraîner dans un gym. On est conscient qu'il y a plusieurs gyms dans la communauté. Oui. Naturellement, le centre d'entraînement à Maliotenam, là, à côté de l'aréna, ou à l'école Manikanetich, que les heures d'ouverture sont de 6h à 9h le soir de la semaine. Donc, puis je pense qu'au centre Michaba aussi, vous pouvez.
4: On est chanceux.
2: Ah oui, des grosses heures d'ouverture, là.
4: C'est pas toutes les communautés qui ont des salles d'entraînement, là. On est vraiment, vraiment chanceux au Dewahat McMahon.
3: Autant pour faire du cardio, de la musculation, puis c'est gratuit, tu sais, c'est juste qu'on veut les gens puissent s'approprier les lieux, puissent connaître comment utiliser les machines, tout ça, là.
2: Oui, c'est plus ça, là.
4: Faire une tentative, du moins, là.
2: Ouais,
4: c'est
2: ouais.
4: C'est même ça qui commence.
2: Je suis allée là, puis
3: il y a à peine 5 minutes.
2: Il y a du monde là qui sont là pour toi.
4: Ben
2: là,
4: oui, puis ils sont accueillants. Ben puis oui. Si tu as des questions, Agnès, tu lui dis what? Non, c'est
2: fait
4: faux.
2: Que tu t'en vas prendre une activité, puis tu te prends en photo, puis
4: ça, c'est sortir de sa zone de confort. Tu sais, ouais. Tu te donnes un coup de pied dans le derrière, là, tu es stadienne. Puis après ça, tu as Melinda, moi, t'es fière d'avoir. Faites des efforts.
2: Oui, oui. 20 minutes, hein, moi, puis
4: Bianca,
2: là, elle m'apprend comment utiliser les machines, là. Fait pas me blesser, là. Puis jusqu'à date, ça va bien, là. Il faut juste que je me présente, là.
3: Moi, je dis rien.
2: Parce que le matin, habituellement, il y avait des... Je prenais plus l'après-midi. On est une heure, là, midi et demi, une heure, on est une mon heure. Mais récemment, on a prenait des rendez-vous le matin. Puis là, je ne me rendais pas là le matin. Fait que là, on va mettre ça vraiment juste l'après-midi. Là. C'est vraiment plus... personnellement, là, c'est mieux pour moi.
4: Puis ça fait une différence, quelqu'un qui s'entraîne. Peu importe l'âge et de venir, il n'y a pas d'âge. Tu peux commencer même à 60 ans. J'ai vu des madames, deux jumelles que je vois régulièrement, ils s'entraînent, ils ont 70 ans. Là.
2: Ah, l'équilibre, ça aide pour l'équilibre.
3: Vraiment beaucoup, puis pour d'autres raisons aussi. Puis tu sais, il n'y a pas de bon mauvais moment. Tu sais, des fois, on apprend à se connaître aussi. Comme toi, Sylvie, ben, tu as appris à connaître que le matin... C'est pas matinal, c'est pas là qu'on bouge, c'est plus en après-midi. Puis c'est correct, l'important, c'est de bouger à sa façon, à son rythme.
4: C'est ça, de danser régulièrement.
2: Non, mais j'ai vu des changements, là, vraiment. Puis c'est ça. Tu n'en es que du tchin, tu es traqué, là. Non, c'est pas arrivé avec moi, là. C'est vraiment de plus en plus gros, né rando dédié, là. Fait que je trouve que c'est une bonne...
4: Bravo!
2: Parce que là, par rapport à comment qu'on bouge, né, le cardio... La musculation est plus durable sur le long terme, là.
3: Bien, les deux, c'est juste que ça travaille des choses différentes. Tu sais, pas le cardio, c'est vraiment, ça va travailler notre cœur, ça va aider à descendre notre glycémie, autant la tension artérielle, tout ça. Tandis que le muscle, quand on fait des exercices de musculation, bien, notre muscle est plus fort, on est capable de soulever des choses. Fait que ça peut être dans des choses quotidiennes, comme on a plus de facilité d'aller faire des commissions, faire des soulever. Là, je vois les gens font des terrains, ils ont ramassé des sacs.
2: Oui,
3: c'était plus facile, là, d'entretenir le terrain, là.
4: Et tout à bio, hein?
2: Oui, oui.
4: C'est ça.
2: Ça ne demande pas gros, là. C'est
4: mettre ça dans une routine dans la vie, puis...
2: Ouais.
4: Tu n'es pas obligé de faire ça intense, là.
2: Non, non, ouais, non.
4: C'est
2: non,
4: comme
2: non.
4: Une activité.
3: Il y en a pour tous les goûts, tu sais. Il y en a qui, oui, vont vouloir vraiment prendre des poids à l'altar, reprendre la barre, y aller vraiment plus intense, plus de défis, des gros poids. Mais il y a des machines qu'on est bien encadrées, c'est capable de faire pour tout le monde, là.
2: Oui, parce que moi, je suis venue à cause de ma posture. Je suis encore de même, là. T'sais, c'est vraiment... les muscles du dos pour m'aider à revenir tout droit, là, puis, tu sais, parce que là, on fait quand même de la radio, j'ai besoin de ma voix, là, tu sais, puis être recorvillée sur ma bedaine, puis ça fait pas beaucoup de hein, c'était pour ça, moi, j'étais venue pour ma posture, là,
4: toutes les raisons sont bonnes.
3: On a tous nos objectifs. donc, pour le samedi, c'est faire une activité avec un ballon, une balle ou une raquette. Et comme j'ai des ballons, ben, ça peut être un ballon de basket, un ballon de volleyball. Une balle, ben, ça peut être la balle molle. Je pense que ça commence là, bientôt, l'initiation de balle molle au niveau des femmes. La raquette, ben, raquette de pickleball, de tennis, ça fait qu'il y en a vraiment pour tous les goûts. Là. Mm-hmm.
2: Une activité avec un ballon, on peut-tu avec la balle de golf?
3: Oui.
2: Ah,
3: bon. Ben oui.
2: OK.
3: Parce qu'on met une balle, fait que si les terrains, je ne sais pas si Marguerite est ouvert en ce moment, si c'est dans la région de Québec un peu plus loin, il doit faire quand même assez chaud, mais je ne sais pas si c'est Marguerite...
4: Il y en a sûrement qui doivent frapper
3: c'est sûr
4: qu'il doit
3: quand, oui, il y en a qui ont oui. claqué des balles, mais c'est ça, je ne sais pas s'il est ouvert, je ne me suis pas informée encore.
2: OK.
3: Mais oui, ça compte. Samedi, photo de golf, ça en compte. Et dimanche, ben, on y va un petit peu plus au niveau culturel. Fait qu'une photo en nature devant un lieu emblématique ou culturel de la communauté. Donc, il y en a plusieurs, là, que ce soit là, le site du Vieux-Poste, ça peut être le site, j'ai pas le terme, là, mais vous la statue de la femme. Comment on le dit en inou?
2: To send the moon meet you up.
3: Parce que moi, j'ai la maison du savoir, fait que je sais pas si je le dis bien, si c'est vraiment le bon mot.
2: Oui, c'est le bon mot, mais t'es mieux d'apprendre de to send the moon meet you up.
3: Je vais me pratiquer avant de le dire, parce que je veux pas dire des drôles de choses. Fait que moi, je vais continuer à t'entraîner, Sylvie, puis toi, tu vas m'apprendre des mots en inou.
2: Ah oui, ouais, à chaque machine, là,
3: on fait un échange. À ce moment-là. Fait que participe à tous les jours, ça égale plus de chances de gagner. Fait qu'à chaque fois, on encourage, puis peut-être vous pouvez en parler avec d'autres membres de votre famille, des amis, d'entraîner les gens. Plus que de gens qui participent, ben nous, on est contents là, de ben voir les gens bouger là, dans la communauté.
4: C'est ça votre récompense, vous autres, quand les gens participent.
3: Bien, c'est ça, c'est la semaine de la kin. Fait que nous, c'est un peu notre rôle de promouvoir le mouvement, l'importance de l'activité physique pour la santé, d'accompagner les gens vers un mode de vie actif, durable et adapté à leur réalité. Fait que c'est ça qu'on essaie de vous transmettre tranquillement, petite graine à petite graine, avec un défi à chaque jour.
2: Puis là, l'équipe de la de kinésiologie à Wahat Maliotinana, il y en a deux à cette heure.
3: Oui, on est deux.
2: Ouais.
3: Donc, moi, Bianca Mongé-Lamarche. Fait quand même 16 ans, 17 ans, je suis dans la communauté.
2: Oui, oui.
3: Fait quand même. Puis, il y a ma collègue, là, Mélissa le Collard Tremblay, qui est absente cette semaine. C'est pour ça qu'elle n'est pas là à la radio aujourd'hui. Puis, au niveau des sports et loisirs, ben, je pense que c'est important de le mentionner aussi. Il y a Delayla Fontaine qui est là comme étudiante là, sa troisième année en kinésiologie. Il y a une année pour compléter. Là. Fait que je sais qu'elle va offrir des activités là, pendant l'été, fait que je pense que c'est important de parler de la relève aussi. Là.
2: Ah, c'est le fun!
4: Depuis qu'ils sont deux, ils font plus de communautaires. Avant Bianca ne pouvait pas toute seule.
2: Non, non, non.
4: C'est le fun. Il y a plus d'activités.
2: Parce que tu as des demandes hein, vraiment spécifiques là, au niveau de... Il y en a, on parlait de l'équilibre pour une personne âgée. Tu sais, fait que là, tu y allais, là, puis tu y montrais comment faire des... Il y a beaucoup de choses cliniques que tu fais là, en rapport à l'activité physique. Là.
3: Oui, ben c'est ça, le déconditionnement chez les personnes âgées, que ce soit des gens qui ont eu une chute, qui ont fait un AVC, qui ont une fracture, peu importe. Fait qu'on est beaucoup là, c'est quand même 50% de notre clientèle qu'on voit. Fait que oui, on dirait que c'est comme post-pandémie aussi avec l'arrivée des médecins. On a eu beaucoup de références aussi des gens qui ont, mettons, des tendinopathies, des douleurs un petit peu partout, au niveau des articulations, tout ça. Autant les maladies chroniques, que ce soit le diabète, l'hypertension, tout ça. Sauf que moi, les 10 premières années, j'étais capable de faire tout le communautaire, tous les suivis individuels. Mais à un moment donné, il y a comme eu un engouement. Puis je pense que les gens non plus ne connaissaient pas nécessairement la profession de kinésiologie, puis me connaissent moi aussi. Fait que là, on est deux, puis je dirais qu'on n'est pas trop.
2: Ah, c'est bien. Excellent, ça.
3: Fait que c'est le fun de partager les connaissances là, avec une collègue, puis de pouvoir vous offrir encore plus d'activités là, au niveau
2: merci,
3: de la communauté.
2: Merci, Bianca.
4: Oui, merci, Bianca, puis bonne semaine de la kinésiologie.
3: Finish que maintenant.
4: Nous autres, on se revoit demain, Sylvie.
2: Oui.
4: On n'oublie pas notre sujet, c'est vraiment un sujet intéressant.
2: Ouais. Ouais, on va prendre le temps, là, du diminuer de
4: Oui, les
2: c'est
4: impacts,
2: très important.
4: Les impacts de la consommation sur la santé mentale. Et vraiment, puis un tirage, c'est d'autres mérites.
2: Ouais, comme d'habitude.
4: Bon. Ego, Yamet, Msnachman.
2: Yamet, Nushkamdana, Linda, Mac, merci, Bianca, on s'en voit demain après-midi.

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Oui, mais on a donné des draps. Tu vas avoir des mêmes mots, là. Quoi, il n'y a pas d'invite. Ah, vous, ça. Je me l'ai dit, je m'en ai d'autres mains. Il m'y est aimant. Oui, là, oui. Oui, madame Bagnard. Bon, carrette, le rallye photo. Il y a une semaine de la kinésiologie. Du 1er au 7 juin, on carrément est dedans. Il y a du Rwandijé. Il y a une prendre une marche en forêt qui m'a donné une pomme de hume, une achouette qui m'a arbédé du Rwandijé. Il est pris des réunions d'onde. Mais il y a un jet set, n'est-ce pas? Il y a un jet set au bureau repos. J'ai une marche automatique du Rwandijé. Je suis un peu plus de temps que je ne suis pas un peu plus de temps. Je suis un peu plus de temps. Je suis un peu plus de temps. Je suis un peu plus de temps. Je suis un peu plus de temps. Je suis un peu plus de temps. Je suis un peu pour moi, je suis un peu bédante. Alors, il y a des gens qui ont la santé, ils ont Windows 7, mais ils ont le loisir, ils ont été drôles, ils ont été bannis. Ils ont été drôles, ils ont été drôles. Ils ont été drôles, ils ont été drôles, ils ont été drôles, ils ont été drôles, ils ont été drôles, ils ont été drôles. Antigana, oui, oui. Mon dos, c'est de moi. On est 18 mois de deuil. Ah, attends, il n'y a pas de table d'indrée. On est 18 mois de deuil. C'est quoi, non, abstatino. On est de deuil. T'as mon dépassé téléphone, là. C'est là. Tu dis, t'as peut-être un endroit de deuil, mais tu n'as rien de pas de moi. Et tu vois, oui, un commentaire de tout le temps. Je vais vous dire que je suis venu à New York.

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1: 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Bon, nest, au dernier bout de 30 semaines, le tirage cadeau d'un terminé, on est sur un jeu, mais quand il me tout pour les mains de 30. Je n'ai pas dit que c'est toi, ou non, c'est toi, il tombe d'abord dans le conseil de banque. Terminé, on est sur un jeu, mais tout 409-49-54. Une bonne journée, dis donc, je me suis dit, Christine, on a une idée. Bah oui, tu as dit. Qu'est-ce que c'est? Une belle journée, man, on tenait ma mouille, t'as sérieux? Au dispensaire. Une idée, c'est de pas, je m'en suis dit, dis-moi, mais gros. Et donc, madame, vous avez gagné pour les soins des pieds, ouais? T'as dit, tu as gagné, on t'a dit. Peut-être ça venait ma casette. J'ai eu pas vu dans ce docteur, il dit non. Oh, excusez. Et il a dit non, réunion, il dit non, et qu'il est tourné, il n'en a tourné mon rendez-vous. Madame, vous avez gagné le soin des pieds. C'est ça, oui, d'aller. On est Danny McKenzie, une belle journée, dit Daniel. René, tu es trop. Ah, t'es excusé, oui, oui, pas bien. 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

Mes souvenirs retrouvés, Francine Rémois, aujourd'hui. 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

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Oui, mais c'est un doux de grippe. 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T'as eu et tout. T'as eu et tout.

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0: Ouais, Sylvie? Sylvie? Rappelle-moi, Sylvie. Rappelle-moi donc. Poupée, t'as où? Sylvie? Bon, bueno, dis. Allô? Minute, ma tweeta. C'est lui, bête monnaie, ma tweeta, minute. Poupée d'Aouine. Bon, chez vous, on s'appelle à partir d'un groupe. Moyen, on c'est lui? Sylvie, bien mon window, oui. Mais t'es d'accord, Sylvie? Parce que t'as dit ça peut-être. Sylvie. Les jours de mon team, c'est drôle. De quoi, de ma. Bon, oui, mon roi de drôle. Capitaine Benoît, attention. Sylvie, pour Capitaine Benoît. Bon, minute. Bon, je vais au téléphone. Allô? Sylvie? Allô, toi, comment ça va? Sylvie? Ouais, dans le téléphone. Dis ça peut être mon poupité venir. Bon, je donne des minutes, je pars au téléphone. Radio. Allez, bougez vite, Ebnine. Débo, puis Ebnine, et Hindi, d'autres mannes, d'autres, puis tu rentres pas. 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Qu'est-ce que tu as la ligne. Ok. Bonne réunion, moi, j'ai hâte. 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Sylvie? Non, c'est pas tout. Attention, attention, transfert, la ligne 1. 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Ok, transfert, je retourne dans nous. 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Ah, pour toi, Steve, qu'est-ce que j'ai sur des transferts, retourner. 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Allô? 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Bon, que d'un choc. Transfert, rideau déjà. 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Bon, ok. 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Ça peut marcher, que d'un transfert. Ah, chaud. Attention, transfert. Transfert. Ah, du coup, dis-moi oui tout le temps. La dame se transforme, oui. Allô?
1: Oui?
0: C'est lui?
1: Ah, tu veux donner?
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1: 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Qu'est-ce que
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1: Bon, nous étions à la salle de Williams, mais le sport et loisir, nous avons deux heures aujourd'hui. Wabit, ça va être à la salle Nanneur à la même heure, 4h30. Ayoudin, nous venons, Wabstan, Wabstan. Oui, Wabstan?
2: Oui. Bien, non, ici.
1: Après-midi, tu as m'a dit, t'es note, pourquoi?
2: Il y a des inscriptions, nous, des noms pour des activités, Wabstan, mais tu es d'autres, mais il y en a de niveau note. Quand je joue, moi, je me dis, tu rentres de tout de moi en autre, mes douanes, il y en a pas. Mais tu vas dire plusieurs activités.
1: OK. Puis c'est vraiment, il y a des gonflables dehors, là.
2: Oui, tu dis, tu as noté une autre, des gonflables, des tout, on y met tout des saletés wagon. 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Mais c'est des activités comme ça, et nous, oui, un petit autre.
1: L'activité sociale, où est-ce qu'on est mamou ensemble? 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
2: 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Moi, tu es juste né dans des tâtes, moi, je suis chez nous,
1: le défi étudiant, as-tu besoin d'étudiants, tu?
2: Moi, tout niveau, les étudiants, moi, à ce que tu t'as dit, surtout des rabjot, dans le camp de jour. Le camp de jour, surtout, on est déjà petit, on est les étudiants, on a déjà deux. Au conseil de bande, non, mais j'ai dans tout le monde, il y a des Mijim Hounion, des secteurs.
1: C'est là-bas. Ils prennent des documents, quoi, tu n'es signé, quoi, d'autres mondes, comme quoi tu les engages, ça, on a la marche à suivre.
2: Organiser d'autres tours, ou à ça, et c'est ta place, donc.
1: Il y a beaucoup d'enfants, tu sais, vraiment, depuis une dizaine d'années, le développement démographique qui a explosé, là, tu m'as dit, dernier, tu
2: sais? Bon, un secteur, on a des tournées à toi, de plus, il y a des citoyens, il y a des tournées de moquer, non. 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
1: C'est vraiment que soin, lui, Hamano. Aujourd'hui, moi, à la salle de Wagon, ils vont prendre des noms, des inscriptions. Oui, non, doucement, c'est quoi les activités qu'il y a? Demain, c'est à la salle Nanou.
2: Il doit être 4h30 à 6h, salle Nanou. On va m'en une autre. Premier arrivé, premier servi. 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

0: On est hâte, né de tournée.
1: 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Eh oui, je tiens bien tout ça pour la population. Merci.
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1: 6 heures. Est-ce que c'est 6 heures, ça, ou non?
3: Voilà, Cabedouac, le directeur des sports et loisirs. Oui, Hamdjet, vraiment centralisé. Au départ, le sport et loisirs, on aime bien la route. Tu dis, Hadjouabdana. Donc, Nina, on est sur le magasin de route. Ou à Bethiot, les animateurs, ils vont rappeler que c'est demain aussi. Donc, on est quête. C'est tout ce que j'avais à dire pour aujourd'hui.
4: Romia.
1: Yamé, à demain!
4: Bye-bye!
1: Bye!
4: On va dire avec Sylvie, tu sais, on a... On a venu de minuit, tu sais, trop non, Sylvie, et non... Et je trouve ma démo de Sylvie, Dronos. Et non, Linda Pigot-Legan. Tu sais, t'es non. On est dit, je vais toi que vous savez où il y a des choses. Attendez-moi.

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Honneur à toi que Patricia Cass, mademoiselle, chante le blues. Et au mot Jean-Marie Grégoire, dit d'Indina, Jean-Marie Grégoire, ne suis fervé, dit d'Indina, Nathalie Pascal. Jean-Marie Grégoire, ne suis fervé, dit d'Indina, Nathalie Pascal. 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

Et on a déjà Sunglasses at Night de Corey Hart. Nin Julia, Maman Titanon aujourd'hui jusqu'à 9h30 ce soir environ. Mindy, on est le 1er juin 2026. On est 19h06 et j'espère que vous avez toutes passé une bonne journée. Mindy, regarde, bonne soirée aujourd'hui avec tout ce beau soleil, il faisait pas froid. Puis aujourd'hui, j'ai passé devant les galeries et j'ai vu que Boost Carnaval commence à s'installer. Donc, préparez-vous déjà à perdre un petit peu d'argent. En tout cas, on va commencer tout ça avec Island in the Sun par Weezer.

Et on a déjà California Girls de Katy Perry et Snoop Dogg. On enchaîne avec Too Sweet de Hozier.

C'était Sweet Boy de Malcolm Todd. Il est présentement à 7h30. On va y aller avec Still Into You de Paramore.

Et on a déjà Are You Bored Yet de par Wallows et Claireau. Il s'en vient 8h, fait que on va continuer avec Perfect Places de Lorde.